0: Vous êtes sur Radio Zone 93,8 MHz dans l'émission spéciale concert de jazz. Ce soir, un All-Star. La section rythmique Ray Brown Trio, Ray Brown, Hank Jones, Jake Hanna, plus Tal Farlow guitare, plus Red Norvo au vibraphone dans Lullaby of Birdland, My Shining Hour. The Very Thought of You étant interprété magistralement par le maître Hank Jones au piano, et puis nous avons terminé par Rose Room, enregistré le 1er août 1976 en Concorde Pavillon à Concorde chaque année. Donc la marque de disques a aussi son propre festival. J'espère que vous avez apprécié cette émission. Premièrement, Ernest Anderson et le Ray Brown Trio, plus ensuite Tal Farlow, Red Norvo et le Ray Brown Trio.
1: Merci Jean-Michel, on se retrouve dans un instant. Vous êtes toujours à l'écoute de Radio Zone 93,8 MHz. On se retrouve dans un instant pour la suite de ce programme avec quelques dernières notes de musique. Notre numéro de téléphone, je vous le rappelle, 04 50 40 51 41 059 4 depuis la Suisse voisine. 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Voilà, micro Jean Pelichon, je vous quitte avec quelques dernières notes de Jerwan Peckband, Blues for Jordan.

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1: Salut à vous, chers auditrices et chers auditeurs de Rock à la Casbah. Soyez les bienvenus dans l'édition 2026 de nos mixtapes estivales, pour lesquelles, comme chaque année, nous avons demandé à des personnes dont la sensibilité artistique nous touche particulièrement de composer une heure de playlist pour vous ravir les oreilles. Cette semaine, c'est le groupe suédois Hater qui se prête au jeu de la mixtape pour Rock à la Casbah. Le quatuor indie-pop scandinave vient de mettre fin à une pause de 3 ans avec la sortie de Mosquito, un album de dream-pop intrigant et captivant d'introspection. Hater affine sur ce 4e opus ses racines shoegaze, tendant vers plus de mélodies. L'album regorge d'histoires à rebondissements mythiques et il y est question de vampires, de cupidons ou encore de moustiques, le tout sous-tendu par une nostalgie mélancolique du véritable amour. C'est le label anglais Fire Records qui les suit une fois de plus sur cette sortie. Et pour cette playlist, c'est le groupe entier qui s'est penché sur la sélection. Au programme, vous pourrez entendre The Radio Department, Neil Young, Drop 19s, Michael Farnetti, Cola, Millie Jackson, Lucinda Williams, Dekia Lem et Whitney Kay. Mais commençons tout de suite par le titre Passenger Side de Wilco.

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0: C'était GPN de Mary 3000, le dernier morceau de cette nouvelle mixtape estivale de Rock à la Casbah, proposée par le groupe suédois de Dream Pop Hater, dont le dernier album Mosquito est sorti sur le label anglais Fire Records. On se retrouve la semaine prochaine pour une nouvelle heure de musique finement sélectionnée par nos invités. D'ici là, portez-vous bien et retrouvez le podcast de cette émission ainsi que la playlist commentée par ses auteurs sur notre site casbah-records.com. 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

classiques qu'on écoutait avant. J'ai des images de moi en train de marcher, des flashs plutôt, je dirais, avec un Walkman, une cassette, quoi. Et j'écoute ces trucs-là. Big classique du reggae. Albert Griffith.

Jaworks, The Gladiators, c'est un classique, hein, donc Albert Griffith qui est mis en avant, mais il y a aussi Clinton Ferron, et du coup on va s'écouter le deuxième morceau sur lequel je trouve que Clinton Ferron il est un peu plus en avant. L'album Proverbial Way Game.

des Gladiators. C'est le route ben, des années 70, fin des années 70. On passe au route de 2020. Marcus Gad, l'album Rhythm of Serenity, le morceau Rebel from of Soul.

Infinity, Marcus Gad, c'est un artiste qu'on apprécie beaucoup. Et du coup, on s'écoute un deuxième morceau du même album. Dans un autre style.

0: avec Beware de l'album Teach I the Truth. Juste après, un petit dub avec Zion High Kings de l'album Zion Heights Dub. Et le titre c'est Ever Life Dub sur Roots.
1: On va aller du côté du son justement des sound systems anglais.

le groupe Midnight. J'ai essayé d'adapter le morceau à ce qu'on écoute un peu depuis tout à l'heure, les sonorités anglaises. On va voir si ça passe. L'album Be Strong.

On va rester avec Midnight, on va changer d'album, passer à un album qui s'appelle Better World Rasta. C'est une autre sonorité aussi, le morceau qui arrive. Et Midnight, quoi.

l'album Better World Was Time Midnight. Il y a tellement de morceaux à vous jouer, du coup, pour vous le prouver, hein. Il n'y a rien à prouver, mais pour l'illustrer, on va dire. C'est que on va passer une compilation cette fois-ci et qui s'appelle Joyful Noise. Et encore un dernier Midnight.

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Au micro Jean Pélichon, dans quelques instants, la suite de notre

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0: Salut à toutes, salut à tous. Merci d'être à l'écoute de l'émission spéciale Concert de Jazz. En ce début de semaine, nous partons en Concorde Pavillon pour le Concorde Festival All-Star, enregistré le 1er août 1976, pour y écouter un trio, mais qu'on n'entendra pas en trio. Le trio de Ray Brown, en compagnie de Ray Brown contrebasse, Hank Jones, piano, Jake Hanna à la batterie, qui tout d'abord accueille une chanteuse extraordinaire, Ernestine Anderson. Et puis Ernestine Anderson s'en va, et ce même trio accueille pour un morceau Red Norvo et le trio. Ensuite, Red Norvo s'en va, puis vient le guitariste Tal Farlow avec le trio de Ray Brown. Alors, nous écouterons avec Ernestine Anderson et le Ray Brown Trio Don't Get Around Much Anymore, Days on Wine and Roses, Stormy Monday Blues et Am I Blue. Et puis ensuite, le trio de Ray Brown plus Red Norvo dans The One I Love Belongs to Somebody Else. Et puis le Ray Brown Trio plus Tal Farlow, et nous écouterons My Romance. Alors je vous laisse en compagnie de ces grands musiciens de jazz pour Radio Zone 93,8 MHz dans l'émission spéciale Concert de Jazz. À tout à l'heure.
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Vous êtes sur Radio Zone 93,8 MHz dans l'émission spéciale concert de jazz. Ce soir, nous sommes au Concorde Pavillon à Concorde, à côté de San Francisco, pour y écouter des grands musiciens de jazz. Alors la section rythmique est la même, il s'agit du Ray Brown Trio, Ray Brown contrebasse, Hank Jones, piano Jay Kahn à la batterie, rien que ça. Et dans la première partie, eh bien, nous avons pu entendre une grande chanteuse, Ernestine Anderson, dans Don't Get Around Much Anymore, Days and Wine and Roses, Stormy Monday and Am I Blue. Et puis ensuite de ça, Ernestine s'en est allée. Red Norvo est arrivé pour jouer avec le trio, The One I Love Belongs to Somebody Else. Ren Norvo s'en va et le trio, le Ray Brown Trio, accueille le guitariste Tal Farlow dans My Romance. Tout ceci enregistré au Concorde donc Festival le 1er août 1976. Et puis maintenant, eh bien, nous allons retrouver tout ce monde, toujours Ray Brown, Hank Jones, Jay Kahn, Ren Norvo et Tal Farlow dans Lullaby of Birdland, My Shining Hour. The Very Thought of You et The Very Thought of You sera interprété en solo par le maître Hank Jones. Et puis nous terminerons tout ceci par Rose Room. Et vous êtes toujours sur Radio Zone 93,8 MHz dans l'émission spéciale concert de jazz présentée par votre serviteur Jean-Michel Reiser. À tout à l'heure. Bonne écoute pour ce Concorde Pavillon Festival.

0: Vous êtes sur Radio Zone 93,8 MHz dans l'émission spéciale concert de jazz. Ce soir, un All-Star. La section rythmique Ray Brown Trio, Ray Brown, Hank Jones, Jake Hanna, plus Tal Farlow guitare, plus Red Norvo au vibraphone dans Lullaby of Birdland, My Shining Hour. The Very Thought of You étant interprété magistralement par le maître Hank Jones au piano, et puis nous avons terminé par Rose Room, enregistré le 1er août 1976 en Concorde Pavillon à Concorde chaque année. Donc la marque de disque a aussi son propre festival. J'espère que vous avez apprécié cette émission. Premièrement, Ernestine Anderson et le Ray Brown Trio, plus ensuite Tal Farlow, Red Norvo et le Ray Brown Trio.
1: Merci Jean-Michel, on se retrouve dans un instant. Vous êtes toujours à l'écoute de Radio Zone 93,8 MHz. On se retrouve dans un instant pour la suite de ce programme avec quelques dernières notes de musique. Notre numéro de téléphone, je vous le rappelle, 04 50 40 51 41 059 4 depuis la Suisse voisine. 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Voilà, micro Jean Pelichon, je vous quitte avec quelques dernières notes de Jerwan Peckband, Blues for Jordan.

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Salut à vous, chères auditrices et chers auditeurs de Rock à la Casbah. Soyez les bienvenus dans l'édition 2026 de nos mixtapes estivales pour lesquelles, comme chaque année, nous avons demandé à des personnes dont la sensibilité artistique nous touche particulièrement de composer une heure de playlist pour vous ravir les oreilles. Cette semaine, c'est le groupe suédois Hater qui se prête au jeu de la mixtape pour Rock à la Casbah. Le quatuor indie-pop scandinave vient de mettre fin à une pause de 3 ans avec la sortie de Mosquito, un album de dream-pop intrigant et captivant d'introspection. Hater affine sur ce quatrième opus ses racines shoegaze, tendant vers plus de mélodies. L'album regorge d'histoires à rebondissements mythiques et il y est question de vampires, de cupidons ou encore de moustiques, le tout sous-tendu par une nostalgie mélancolique du véritable amour. C'est le label anglais Fire Records qui les suit une fois de plus sur cette sortie. Et pour cette playlist, c'est le groupe entier qui s'est penché sur la sélection. Au programme, vous pourrez entendre The Radio Department, Neil Young, Drop 19s, Michael Farnetti, Cola, Millie Jackson, Lucinda Williams, Dekia Lem et Whitney Kay. Mais commençons tout de suite par le titre Passenger Side de Wilco.

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0: c'était GPN de Mary 3000, le dernier morceau de cette nouvelle mixtape estivale de Rock à la Casbah, proposée par le groupe suédois de Dream Pop Hater, dont le dernier album Mosquito est sorti sur le label anglais Fire Records. On se retrouve la semaine prochaine pour une nouvelle heure de musique finement sélectionnée par nos invités. D'ici là, portez-vous bien et retrouvez le podcast de cette émission ainsi que la playlist commentée par ses auteurs sur notre site casbah-records.com. 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

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Un pot-pourri de chansons de rock sur Radio Zone ce soir. Et cette journée, 1990.

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0: Nakiba Mania, la fille de Sister Carole. Du coup, ben, le top, c'est s'écouter la mère et la fille, et ça arrive tout de suite.
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Les classiques qu'on écoutait avant, j'ai des images de moi en train de marcher, des flashs plutôt je dirais, avec un Walkman, une cassette quoi, et j'écoute ces trucs là. Big classique du reggae. Albert Griffith,

Jaworks, The Gladiators, c'est un classique, hein, donc Albert Griffith qui est mis en avant, mais il y a aussi Clinton Ferron, et du coup on va s'écouter un deuxième morceau sur lequel je trouve que Clinton Ferron il est un peu plus en avant. L'album Proverbial Way Game.

des Gladiators. C'est le route ben, des années 70, fait des années 70. On passe au route de 2020. Marcus Gad, l'album Rhythm of Serenity, le morceau Rebel from of Soul.

petit Marcus Gad, c'est un artiste qu'on apprécie beaucoup. Et du coup, on s'écoute un deuxième morceau du même album, dans un autre style.

0: avec Beware de l'album Teach I the Truth. Et juste après, un petit dub avec Zion High Kings de l'album Zion Heights Dub. Et le titre c'est Ever Life Dub sur Roots.
1: On va aller du côté du son justement des sound systems anglais.

Top Judah, Post the Chain. On va rester dans le même esprit, hein.

le groupe Midnight. J'ai essayé d'adapter le morceau à ce qu'on écoute un peu depuis tout à l'heure, les sonorités anglaises. On va voir si ça passe. L'album Be Strong.

On va rester avec Midnight, on va changer d'album, passer à un album qui s'appelle Better World Rasta. C'est une autre sonorité aussi, le morceau qui arrive. Et Midnight, quoi.

L'album Better World Was Start Midnight. Il y a tellement de morceaux à vous jouer, du coup, pour vous le prouver, hein. Il n'y a rien à prouver, mais pour l'illustrer, on va dire. C'est que on va passer une compilation cette fois-ci et qui s'appelle Joyful Noise. Et encore un dernier Midnight.

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Au micro Jean Pélichon, dans quelques instants, la suite de notre

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Salut à toutes, salut à tous. Merci d'être à l'écoute de l'émission spéciale Concert de Jazz. En ce début de semaine, nous partons en Concorde Pavillon pour le Concorde Festival All-Star, enregistré le 1er août 1976, pour y écouter un trio, mais qu'on n'entendra pas en trio. Le trio de Ray Brown, en compagnie de Ray Brown contrebasse, Hank Jones, piano, Jake Hanna à la batterie, qui tout d'abord accueille une chanteuse extraordinaire, Ernestine Anderson. Et puis Ernestine Anderson s'en va, et ce même trio accueille pour un morceau Red Norvo et le trio. Ensuite, Red Norvo s'en va, puis vient le guitariste Tal Farlow avec le trio de Ray Brown. Alors, nous écouterons avec Ernestine Anderson et le Ray Brown Trio Don't Get Around Much Anymore, Days on Wine and Roses, Stormy Monday Blues et Am I Blue. Et puis ensuite, le trio de Ray Brown plus Red Norvo dans The One I Love Belongs to Somebody Else. Et puis le Ray Brown Trio plus Tal Farlow, et nous écouterons My Romance. Alors je vous laisse en compagnie de ces grands musiciens de jazz pour Radio Zone 93,8 MHz dans l'émission spéciale Concert de Jazz. À tout à l'heure.

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Vous êtes sur Radio Zone 93,8 MHz dans l'émission spéciale concert de jazz. Ce soir, nous sommes au Concorde Pavillon, à Concorde, à côté de San Francisco, pour y écouter des grands musiciens de jazz. Alors la section rythmique est la même, il s'agit du Ray Brown Trio, Ray Brown contrebasse, Hank Jones, piano Jay Kahn à la batterie, rien que ça. Et dans la première partie, eh bien, nous avons pu entendre une grande chanteuse, Ernestine Anderson, dans Don't Get Around Much Anymore, Days and Wine and Roses, Stormy Monday and Am I Blue. Et puis ensuite de ça, Ernestine s'en est allée. Red Norvo est arrivé pour jouer avec le trio, The One I Love Belongs to Somebody Else. Ray Norvo s'en va et le trio, le Ray Brown Trio, accueille le guitariste Tal Farlow dans My Romance. Tout ceci enregistré au Concorde donc Festival le 1er août 1976. Et puis maintenant, eh bien, nous allons retrouver tout ce monde, toujours Ray Brown, Hank Jones, Jay Kahn, Ray Norvo et Tal Farlow dans Lullaby of Birdland, My Shining Hour. The Very Thought of You et The Very Thought of You sera interprété en solo par le maître Hank Jones. Et puis nous terminerons tout ceci par Rose Room. Et vous êtes toujours sur Radio Zone 93,8 MHz dans l'émission spéciale concert de jazz présentée par votre serviteur Jean-Michel Reisser. À tout à l'heure. Bonne écoute pour ce Concorde Pavillon Festival.

0: Vous êtes sur Radio Zone 93,8 MHz dans l'émission spéciale concert de jazz. Ce soir, un All-Star. La section rythmique Ray Brown Trio, Ray Brown, Hank Jones, Jake Hanna, plus Tal Farlow au guitare, plus Red Norvo au vibraphone dans Lullaby of Birdland, My Shining Hour. The Very Thought of You étant interprété magistralement par le maître Hank Jones au piano, et puis nous avons terminé par Rose Room, enregistré le 1er août 1976 en Concorde Pavillon à Concorde chaque année. Donc la marque de disque a aussi son propre festival. J'espère que vous avez apprécié cette émission. Premièrement, Ernestine Anderson et le Ray Brown Trio, plus ensuite Tal Farlow, Red Norvo et le Ray Brown Trio.
1: Merci Jean-Michel, on se retrouve dans un instant. Vous êtes toujours à l'écoute de Radio Zone 93,8 MHz. On se retrouve dans un instant pour la suite de ce programme avec quelques dernières notes de musique. Notre numéro de téléphone, je vous le rappelle, 04 50 40 51 41 059 4 depuis la Suisse voisine. 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Voilà, micro Jean Pelichon, je vous quitte avec quelques dernières notes de Jerwan Peckband, Blues for Jordan.

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1: Salut à vous, chers auditrices et chers auditeurs de Rock à la Casbah. Soyez les bienvenus dans l'édition 2026 de nos mixtapes estivales, pour lesquelles, comme chaque année, nous avons demandé à des personnes dont la sensibilité artistique nous touche particulièrement de composer une heure de playlist pour vous ravir les oreilles. Cette semaine, c'est le groupe suédois Hater qui se prête au jeu de la mixtape pour Rock à la Casbah. Le quatuor indie-pop scandinave vient de mettre fin à une pause de 3 ans avec la sortie de Mosquito, un album de dream-pop intrigant et captivant d'introspection. Hater affine sur ce quatrième opus ses racines shoegaze, tant

Vers plus de mélodies. L'album regorge d'histoires à rebondissements mythiques et il y est question de vampires, de cupidons ou encore de moustiques. Le tout sous-tendu par une nostalgie mélancolique du véritable amour. C'est le label anglais Fire Records qui les suit une fois de plus sur cette sortie. Et pour cette playlist, c'est le groupe entier qui s'est penché sur la sélection. Au programme, vous pourrez entendre The Radio Department, Neil Young, Drop 19s, Michael Farnetti, Cola, Millie Jackson, Lucinda Williams, Dekki Alem et Whitney Kay. Mais commençons tout de suite par le titre Passenger Side de Wilco.

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C'était GPN de Mary 3000, le dernier morceau de cette nouvelle mixtape estivale de rock à la Casbah, proposée par le groupe suédois de Dream Pop Hater, dont le dernier album Mosquito est sorti sur le label anglais Fire Records. On se retrouve la semaine prochaine pour une nouvelle heure de musique finement sélectionnée par nos invités. D'ici là, portez-vous bien et retrouvez le podcast de cette émission ainsi que la playlist commentée par ses auteurs sur notre site casbah-records.com.

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Les classiques qu'on écoutait avant, j'ai des images de moi en train de marcher, des flashs plutôt je dirais, avec un Walkman, une cassette quoi, et j'écoute ces trucs là. Big classique du reggae. Albert Griffith.

Jaworks, The Gladiators, c'est un classique, hein, donc Albert Griffith qui est mis en avant, mais il y a aussi Clinton Ferron, et du coup on va s'écouter le deuxième morceau sur lequel je trouve que Clinton Ferron il est un peu plus en avant. L'album Proverbial Way Game.

des Gladiators. C'est le route ben, des années 70, fait des années 70, on passe au route de 2020. Marcus Gad, l'album Rhythm of Serenity, le morceau Rebel from of Soul.

Trinity, Marcus Gad, c'est un artiste qu'on apprécie beaucoup. Et du coup, on s'écoute un deuxième morceau du même album, dans un autre style.

0: avec Beware de l'album Teach I the Truth. Juste après, un petit dub avec Zionites, Zion High Kings de l'album Zionites Dub. Et le titre c'est Ever Life Dub sur Roots.
1: On va aller du côté du son justement des sound systems en

Top Judah, Post the Chain. On va rester dans le même esprit, hein.

Le groupe Midnight, j'ai essayé d'adapter le morceau à ce qu'on écoute un peu depuis tout à l'heure, les sonorités anglaises. On va voir si ça passe. L'album Be Strong.

On va rester avec Midnight, on va changer d'album, passer à un album qui s'appelle Better World Rasta. C'est une autre sonorité aussi, le morceau qui arrive. Et Midnight, quoi.

L'album Better World Was Start Midnight. Il y a tellement de morceaux à vous jouer, du coup, pour vous le prouver, hein. Il n'y a rien à prouver, mais pour l'illustrer, on va dire. C'est que on va passer une compilation cette fois-ci et qui s'appelle Joyful Noise. Et encore un dernier Midnight.

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Au micro Jean Pélichon, dans quelques instants, la suite de notre

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0: Salut à toutes, salut à tous. Merci d'être à l'écoute de l'émission spéciale Concert de Jazz. En ce début de semaine, nous partons en Concorde Pavillon pour le Concorde Festival All-Star, enregistré le 1er août 1976, pour y écouter un trio, mais qu'on n'entendra pas en trio. Le trio de Ray Brown, en compagnie de Ray Brown contrebasse, Hank Jones, piano, Jake Hanna à la batterie, qui tout d'abord accueille une chanteuse extraordinaire, Ernestine Anderson. Et puis Ernestine Anderson s'en va, et ce même trio accueille pour un morceau Red Norvo et le trio. Ensuite, Red Norvo s'en va, puis vient le guitariste Tal Farlow avec le trio de Ray Brown. Alors, nous écouterons avec Ernestine Anderson et le Ray Brown Trio Don't Get Around Much Anymore, Days on Wine and Roses, Stormy Monday Blues et Am I Blue. Et puis ensuite, le trio de Ray Brown plus Red Norvo dans The One I Love Belongs to Somebody Else. Et puis le Ray Brown Trio plus Tal Farlow, et nous écouterons My Romance. Alors je vous laisse en compagnie de ces grands musiciens de jazz pour Radio Zone 93,8 MHz dans l'émission spéciale Concert de Jazz. À tout à l'heure.
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Thank you.

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Ce soir, nous sommes au Concorde Pavillon, à Concorde, à côté de San Francisco, pour y écouter des grands musiciens de jazz. Alors la section rythmique est la même, il s'agit du Ray Brown Trio, Ray Brown contrebasse, Hank Jones, piano Jay Kahn à la batterie, rien que ça. Et dans la première partie, eh bien, nous avons pu entendre une grande chanteuse, Ernestine Anderson, dans Don't Get Around Much Anymore, Days and Wine and Roses, Tommy Munden and My Blue. Et puis ensuite de ça, Ernestine s'en est allée. Red Norvo est arrivé pour jouer avec le trio, The One I Love Belongs to Somebody Else. Ren Norvo s'en va et le trio, le Ray Brown Trio, accueille le guitariste Tal Farlow dans My Romance. Tout ceci enregistré au Concorde donc Festival le 1er août 1976. Et puis maintenant, eh bien, nous allons retrouver tout ce monde, toujours Ray Brown, Hank Jones, Jay Kahn, Red Norvo et Tal Farlow dans Lullaby of Birdland, My Shining Hour, The Very Thought of You, et The Very Thought of You sera interprété en solo par le maître Hank Jones. Et puis nous terminerons tout ceci par Rose Room. Et vous êtes toujours sur Radio Zone 93,8 MHz dans l'émission spéciale concert de jazz présentée par votre serviteur Jean-Michel Reisser. À tout à l'heure, bonne écoute pour ce Concorde Pavillon Festival.

0: Vous êtes sur Radio Zone 93,8 MHz dans l'émission spéciale concert de jazz. Ce soir, un All-Star. La section rythmique Ray Brown Trio, Ray Brown, Hank Jones, Jake Hanna, plus Tal Farlow guitare, plus Red Norvo au vibraphone dans Lullaby of Birdland, My Shining Hour. The Very Thought of You étant interprété magistralement par le maître Hank Jones au piano, et puis nous avons terminé par Rose Room, enregistré le 1er août 1976 en Concorde de Pavillon à Concorde chaque année. Donc la marque de disque a aussi son propre festival. J'espère que vous avez apprécié cette émission. Premièrement, Ernest Anderson et le Ray Brown Trio, plus ensuite Tal Farlow, Red Norvo et le Ray Brown Trio.
1: Merci Jean-Michel, on se retrouve dans un instant. 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On se retrouve dans un instant pour la suite de ce programme avec une dernière note de musique. 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Voilà, micro Jean Pelichon, je vous quitte avec quelques dernières notes de Jerwan Peckband, Blues for Jordan.

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1: Salut à vous, chers auditrices et chers auditeurs de Rock à la Casbah. Soyez les bienvenus dans l'édition 2026 de nos mixtapes estivales, pour lesquelles, comme chaque année, nous avons demandé à des personnes dont la sensibilité artistique nous touche particulièrement de composer une heure de playlist pour vous ravir les oreilles. Cette semaine, c'est le groupe suédois Hater qui se prête au jeu de la mixtape pour Rock à la Casbah. Le quatuor indie pop scandinave vient de mettre fin à une pause de 3 ans avec la sortie de Mosquito, un album de dream pop intrigant et captivant d'introspection. Hater affine sur ce 4e opus ses racines shoegaze, tendant vers plus de mélodies. L'album regorge d'histoires à rebondissements mythiques et il y est question de vampires, de cupidons ou encore de moustiques, le tout sous-tendu par une nostalgie mélancolique du véritable amour. C'est le label anglais Fire Records qui les suit une fois de plus sur cette sortie. Et pour cette playlist, c'est le groupe entier qui s'est penché sur la sélection. Au programme, vous pourrez entendre The Radio Department, Neil Young, Drop 19s, Michael Farnetti, Cola, Millie Jackson, Lucinda Williams, Dekki Alem et Whitney Kay. Mais commençons tout de suite par le titre Passenger Side de Wilco.

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0: Salut, c'est Didier Balducci dans British Connection. Comme je n'ai pas une voix très radiophonique, j'ai essayé de la camoufler en mettant beaucoup de reverb et même du Didier. Je suis ici pour vous parler de mon livre Mondo Elvis, qui est sorti il y a 2-3 ans maintenant et qui a été récemment réédité suite à une énorme demande du public, et qui est donc de nouveau disponible aux éditions Monotone. Ce livre, comme son nom l'indique, parle d'Elvis et uniquement d'Elvis, mais Elvis sous toutes ses formes, gros de micro détails, et plus particulièrement d'Elvis en tant qu'objet artistique, sujet artistique, et qui est donc étudié à la fois sous forme de texte, de détournement de bande dessinée, Tintin au Congo, ici devenu Elvis au Congo, de romans photos, de collages situationnistes, avec Elvis dans le rôle du président Mao, le grand timonier, des collages d'images de propagande maoïste des années 60, mises dans un contexte un peu différent, et également des reproductions de peintures prenant Elvis comme sujet, de petites sculptures en pâte à modeler faites par moi-même, toute une série de cadres en bois, Elvis dans les Alpes, je ne vous expliquerai pas ici, il faut les voir pour le croire. Bref, une vingtaine, je ne les ai pas recomptés, de chapitres abordant Elvis, Elvis à Graceland, Elvis au Congo, Elvis objet de culte, Elvis dans l'art, Elvis et ses sosies, Elvis sur les radios des nations progressistes, Elvis à Hollywood, Elvis dans les salles, donc Elvis nain, Elvis mon amour, Elvis mon ami, Elvis dans la littérature, avec Fun of Elvis on stage, Elvis et son frigo, un chapitre très important. Et le livre se termine par un chapitre intitulé « Elvis dans le futur ». 16 chapitres donc, puisqu'entre temps j'ai pris le livre avec moi et donc j'ai le chiffre exact. Et 146 illustrations couleur et noir et blanc. Tout ce que vous avez toujours désiré savoir sur Elvis, sans jamais avoir osé le demander. Et un livre qui parle aussi, haute surprise, de musique. Elvis Presley, c'est également de la musique. De la musique souvent extraordinaire et parfois consternante, mais toujours intéressante. Même dans ses périodes les plus décriées, comme les années 60, où il se contenta essentiellement de faire des musiques de films, dans lesquelles il y a à boire et à manger, et c'est un euphémisme, mais une période durant laquelle il sortit également quelques morceaux prodigieux, en particulier un 45 tours, qui lui n'était pas une musique de film, avec sur une face His Latest Lion, un grand classique. Et sur l'autre, le morceau que je vous propose d'écouter immédiatement, Little Sister. Je ne vais pas vous résumer ici tous les chapitres de ce livre, sinon vous n'allez pas l'acheter.
1: We'll go again, man. It's like my horse has left.

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1: Je ne vais pas vous résumer ici tous les chapitres de ce livre, sinon vous n'allez pas l'acheter. Mais il y a un chapitre qui me tient particulièrement à cœur et qui concerne un incroyable disque live qu'Elvis a sorti. Ou plutôt que le Colonel Parker, son groupe, l'art manager, a sorti presque dans son dos et dans le dos du label. Un disque live avec Fun with Elvis on Stage, dans lequel il n'y a pas une seule note de musique. C'est une sorte de collage, montage, qui semble tenir du gag ou du détournement situationniste. Et que le Colonel Parker, toujours désireux de se faire un peu d'argent sur le côté pour dépenser au casino à Las Vegas, avait prévu de sortir sur son propre label, créé pour l'occasion, et de le vendre à la sortie des concerts, pensant probablement à raison que les fans d'Elvis étaient prêts à acheter à peu près n'importe quoi. L'histoire ne lui a pas donné vraiment tort. Elvis était alors sur le label RCA, mais le Colonel Parker, malin, en épluchant le contrat, semblait avoir compris qu'il était possible de sortir d'autres disques d'Elvis, du moment qu'il n'y avait pas de musique dessus. Elvis avait signé en tant qu'artiste musical, ce qui légalement était peut-être jouable, mais toujours est-il que RCA, quand ils ont eu vent de l'histoire, ne l'a pas entendu de cette oreille et a voulu que le disque sorte chez eux de manière légale. Ce qui, quand on y pense, est assez étrange, parce que la plupart des labels auraient tout simplement dit que ce disque ne devait pas sortir du tout, que c'était une très mauvaise idée, que c'était n'importe quoi, que c'était du vol pur et simple. Et le disque sortit donc chez RCA sous une pochette assez mensongère, laissant effectivement penser qu'il s'agissait d'un live classique. Et il est donc constitué d'une centaine de courts extraits dans lesquels Elvis fait des blagues entre les morceaux, parle à ses musiciens, parle au public, imite à un moment un chien, sans trop de conviction. Bref, c'est consternant, mais c'est tout de même un disque d'Elvis. Et c'est surtout un objet incroyable, car dans toute l'histoire de la musique, personne n'a jamais osé faire une chose pareille. Imaginez les Rolling Stones, Paul McCartney ou Lou Reed sortir un disque de blague. Bien que certains pourraient dire que la plupart des disques qu'ils ont fait dans les 50 dernières années sont des disques de blague. Mais c'est un autre débat. Je vous propose donc d'écouter les deux premières minutes de ce live incroyable. Et vous êtes chanceux car c'est là où il imite brièvement le chien. Elvis Presley having fun with Elvis on stage sur British Connection.
2: We'll go again, man. It's like my horse just left. Come on, you can do it. Come on. That's it. It just tapers off to nothing. Before the evening is over, I will have made it complete. Total fool of myself. And I hope you get a kick out of watching it.
3: Now, wow. Wow. Wow, wow.
2: One of my first records that I made, and that I recorded, back in 1927, I think it was. Well. Well, what we do next, man? You got any idea? I don't want to do that.
4: Crazy time, man. I tell you what, ladies and gentlemen. We'd love to sing. All of us would be able to sing and play music, and you know, if it makes you happy, they don't like us to stay on too long in these hotels. They don't like us to stay on more than like 55 minutes an hour. But we don't care what they like. I'd like to sing a little bit of Love and Tender for you.
1: Vous avez l'impression que cet extrait a duré des heures, il n'a pourtant duré que 2 minutes. Alors imaginez écouter l'album dans son entièreté, 40 minutes environ. Je l'ai pourtant fait, je l'ai fait pour vous et pour écrire ce livre, mon

J'ai également poussé la conscience professionnelle, une fois n'est pas coutume, jusqu'à essayer diverses recettes extraits de livres écrits par sa cuisinière après sa mort, dans lequel elle raconte tout ce qu'elle avait l'habitude de manger, ses petites manies culinaires, et donne donc d'excellentes recettes, souvent à base de poulet et de beurre de cacahuète, les deux mamelles de la nourriture équilibrée. Et j'en ai donc essayé plusieurs afin d'écrire ce chapitre Elvis et son frigo, l'avant-dernier chapitre du livre. Mais Elvis, ce n'est pas que de la rigolade. Il y a donc plusieurs chapitres extrêmement sérieux, voire grandiloquents, qui évoquent la vie et l'œuvre d'Elvis Presley. Car comme Karl Marx l'avait dit, l'histoire du rock'n'roll se répète deux fois. La première fois comme une tragédie, la seconde fois comme une farce. Il ne faudrait tout de même pas oublier cette première partie, celle où le rock'n'roll prenait les allures de tragédie grecque. Elvis Presley, un peu comme Roy Orbison à la même époque, est le mieux placé pour incarner cette face tragique du rock'n'roll. Sa déchéance, sa fin pathétique bien sûr, mais également de manière plus positive, sa première période, celle des disques Sun, celle de ses débuts, celle de Elvis Is Back, celle de l'album Elvis Presley, dont la pochette iconique a été copiée 1000 fois, et dans lequel figure un morceau extraordinaire, une reprise de Blue Moon, maintes fois reprise par Dean Martin, entre autres, mais qui ici touche au sublime, et je n'exagère pas, je n'exagère jamais. Une version plus que dépouillée, plus que minimaliste, dans laquelle on entend juste au loin quelques gratouillements de guitare. Et la voix merveilleuse d'Elvis, on a l'impression même à un moment qu'il pourrait rester uniquement la réverbération de la voix, juste son souffle, un peu comme ça. Un peu comme ça, mais en 1000 fois mieux, évidemment, qu'avec ma voix pourrie et mon delay acheté à Cash Converter. Nous allons donc, pour finir, écouter un dernier morceau dans British Connection. Blue Moon par Elvis.

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Voilà un instant, NOFX dans British Connection. Je vous propose maintenant Minor Threat, le monument du hardcore américain. C'est grâce à leur titre Straight Edge, et bien que leur titre a inspiré le mouvement. Mais c'est quoi ce mouvement Straight Edge? Eh bien, c'est un mode de vie. C'est abstinence totale d'alcool, de drogue, de tabac. Certains vont même jusqu'à ne pas inclure de caféine, pas de viande et très, très, très peu de sexe. Voici donc Minor Threat dans British Connection. 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

0: C'est la troisième partie fin de cet album de la semaine. Il s'appelle Fuck, Fuck, Fuck. Ils ne sont pas sur les réseaux sociaux. Vous pouvez les retrouver néanmoins sur Facebook, sur leur maison de disque What Shoe What Records ou sur Bandcamp.
1: Hi, welcome back. 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It's about our emotions as grown men. 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
3: Allez les amis, on fait une petite pause et puis on se retrouve pour la dernière partie de British Connection avec la série live, quelques morceaux et deux titres pour le prix d'un.
4: Ah,
3: tout de suite.
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3: Scorpion avec Big City Night, Hanovre, Allemagne, juillet 2025. Mud Honey, I'm Out of Grace, Los Angeles, USA, 1989.

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0: 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Approchez, approchez. Je ne vous propose pas un titre, mais deux titres d'un groupe ou interprète. Approchez, approchez, c'est maintenant dans British Connection.
1: Et je vous propose un groupe brésilien, Bondo Roll.

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1: Salut, c'est Philippe, c'est British Connection, votre émission. Ah non, on est déjà à la fin. Mais Philippe. British Connection, oui, ça passe. British Connection, votre émission rock, c'est terminé pour aujourd'hui. On se retrouve ici même la semaine prochaine, même horaire, même fréquence. Et en attendant, ne l'oubliez pas, British Connection, c'est votre émission rock qui passe ce qu'on n'entend pas sur les radios rock. Allez, salut.

Bonjour, bienvenue dans notre émission La Voix du Kurdistan. Notre émission vous est proposée chaque lundi vers 21h15 et vous pouvez nous écouter en rediffusion le mardi matin vers 3h30 et 10h ainsi que le mardi après-midi vers 16h15 sur Radio Zone 93,8 FM.

Bonjour, bienvenue dans notre émission La Voix du Kurdistan. Cette semaine, notre programme est consacré à la musique.

Dans notre programme musical, nous allons écouter le groupe Comcar, c'est-à-dire le groupe Ensemble, qui nous chante des chansons traditionnelles kurdes du Kurdistan de l'Est.

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Salut à toutes, salut à tous, merci d'être présents pour cette émission spéciale concert de jazz qui se déroulera en deux parties, deux orchestres différents à l'Arcadia de Broadway à New York en 1939. Nous allons écouter Roy Eldridge et son Big Band et Chick Webb et son Big Band. Alors nous commençons par Little Jazz, le grand trompettiste, chanteur, compositeur et chef d'orchestre américain, Monsieur Roy Eldridge. Dans cet orchestre, il y a Roy Eldridge, Robert Williams à la trompette, Joe Eldridge à l'alto, qui était le frère de Roy, Prince Robinson à la clarinette et au ténor, Clyde Hart au piano, Franz Jackson au ténor, John Collins à la guitare, qui deviendra par la suite le guitariste célèbre de Nat King Cole, Ted Sturgis à la contrebasse, Panama Francis à la batterie, Ellie Robinson au trombone. Et puis, il y aura des vocaux de Monsieur Roy Eldridge. Alors, le mieux, eh bien, c'est de vous laisser donc à l'Acaria Ballroom de Broadway à New York City au mois d'août 1939 pour y écouter en direct le fantastique trompettiste Monsieur Roy Eldridge et son orchestre. Vous êtes sur Radio Zone 93,8 MHz dans l'émission spéciale concert de jazz présentée par votre serviteur Jean-Michel Reisser. À tout à l'heure.

0: Well, friends, it's about time to go, but before we do, I'd like to tell you that this has been the music of that all-American king of the trumpet, Roy Eldridge, and his orchestra playing here in the beautiful air-cooled Arcadia Ballroom in the heart of New York's Great White Way, 53rd Street and Broadway.
1: Vous êtes sur Radio Zone 93,8 MHz dans l'émission spéciale concert de jazz. Ce soir, nous sommes au Arcadia Ballroom de Broadway à New York au mois de mai 1939 pour y applaudir en première partie le grand orchestre du trompettiste Roy Eldridge. Roy Eldridge à la trompette et Cooty Williams également avec lui, Joe Eldridge à l'alto saxophone, frère de Roy, Prince Robinson à la clarinette et au ténor, Clyde Hart au piano, Franz Jackson au ténor, John Collins à la guitare, Ted Sturgis à la contrebasse, Panama Francis à la batterie, Ellie Robinson au trombone et Roy Eldridge a fait un vocal dans un morceau. Nous avons pu écouter outre mesure Little Jazz, une composition de Roy Eldridge, Mahogany Old Stomp, Bodian Soul, Arcadia Shuffle, St. Louis Blues, qui on a pu entendre là, Roy Eldridge, Swinging at the Deuces, de composition de Roy Eldridge, Sweet Georgia Brown, Yellow Fire, une composition de Franz Jackson, le saxophoniste ténor, Minor Jive, une composition de Roy Eldridge, Roy's Riffing Now, une composition de Roy Eldridge, Plucking the Bass, une composition de Roy Eldridge, et Little Jazz, qui est une composition de Roy Eldridge également. Plucking the Bass, on peut se rappeler de la fameuse version au mois d'août 1939, enregistrée par le grand orchestre de Cab Calloway, qui mettait en valeur le fantastique, le fabuleux monsieur Miltinton D. The Huge. Voilà. Un superbe orchestre ici donc enregistré à l'Arcadia Ballroom au mois de mai 1939 avec ce fantastique trompettiste qui était monsieur Roy Eldridge, décédé en 1989 donc d'une crise cardiaque. J'aimerais remercier tout particulièrement monsieur François Détra qui m'a prêté ses bandes, très très rares, François Détra, qui a participé à de très nombreuses émissions avec moi, spécialement dans Jazzology, dans les Big Bands entre 1936 et 1941. Je le remercie vivement. Pour la deuxième partie, nous sommes toujours à l'Arcadia Ballroom de New York à Broadway, mais cette fois-ci pour y écouter le grand orchestre du batteur Chick Webb. J'aimerais signaler qu'il s'agit là de certainement d'un des tout derniers concerts de Chick Webb. Cela a été enregistré donc à l'Arcadia Ballroom le 14 mai 1939. Et M. Chick Webb est décédé le 28 juin 1939. Donc quelques semaines après ces enregistrements publics, j'aimerais citer les musiciens de l'orchestre. Dick Vance, Bobby Stark, Taff Jordan aux trompettes, Sandy Williams, Nat Story, George Matthews au trombone, Gavin Burchell à la clarinette et à l'alto, Hilton Jefferson à l'alto, Ted McRae au ténor, Veman Carver au ténor à la flûte et à l'arrangement, Tony Fulford au piano, Bobby Johnson à la guitare, Beverly Peer à la contrebasse, le fantastique Chick Webb à la batterie, et puis, il y a une jeune chanteuse qui était déjà très très connue à l'époque, qui va chanter dans quelques morceaux. Elle s'appelle Ella Fitzgerald. Chick Webb et son orchestre. Vous êtes toujours sur Radio Zone 93,8 MHz dans l'émission spéciale concert de jazz présentée par votre serviteur Jean-Michel Reisser. A tout à l'heure.
0: Chick Webb, King of the Drums.

0: of Chick Webb and his orchestra coming to you from the Southland in the city of Boston. Featuring Chick Webb at the drums and the First Lady of Swing, Ella Fitzgerald. This program originated through facilities of station WNAC in Boston and reached you through the National Broadcasting Company.
1: Vous êtes sur Radio Zone 93,8 MHz dans l'émission spéciale concert de jazz. Ce soir, nous étions au Acaria Southland Café le 14 mai 1939 à New York pour y applaudir l'une des dernières prestations, peut-être la dernière d'ailleurs, on ne sait pas, prestation publique du grand batteur Chick Webb. Chick Webb et son grand orchestre, avec en plus bien sûr Miss Ella Fitzgerald, et nous avons pu entendre Let's Get Together, Poor Little Rich Girl, A New Moon and an Old Serenade, Break Them Down, Stars and Trips Forever, I Never Knew Heaven Could Speak, My Wild Irish Rose, et pour terminer à nouveau l'indicatif de l'orchestre qui s'intitulait Let's Get Together. Les arrangements étaient dus à M. Chick Webb, Verman Carver et Al Fellman. J'aimerais remercier M. Roland de la Creta de Lausanne qui m'a fait penser à diffuser Chick Webb un peu plus. Nous faisions les émissions Jazzology. Nous avons dit on diffusait Chick Webb, mais c'était bien de rediffuser pour cette deuxième partie, toujours au même endroit que Roy Eldridge, ce grand batteur et ce superbe orchestre de jazz. J'espère que vous avez apprécié cette émission. Jean-Michel Reisser de Radio Zone 93,8 MHz vous souhaite une bonne soirée, une bonne semaine et espère vous retrouver tout bientôt pour une autre émission de jazz. Bye bye.
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0: Salut, c'est Didier Balducci dans British Connection. Comme je n'ai pas une voix très radiophonique, j'ai essayé de la camoufler en mettant beaucoup de reverb et même du delay. Je suis ici pour vous parler de mon livre Mondo Elvis, qui est sorti il y a 2-3 ans maintenant et qui a été récemment réédité suite à une énorme demande du public, et qui est donc de nouveau disponible aux éditions Monotone. Ce livre, comme son nom l'indique, parle d'Elvis et uniquement d'Elvis, mais Elvis sous toutes ses formes, gros de micro détails, et plus particulièrement d'Elvis en tant qu'objet artistique, sujet artistique, et qui est donc étudié à la fois sous forme de texte, de détournement de bande dessinée, Tintin au Congo, ici devenu Elvis au Congo, de romans photos, de collages situationnistes, avec Elvis dans le rôle du président Mao, le grand timonier, des collages d'images de propagande maoïste des années 60, mises dans un contexte un peu différent, et également des reproductions de peintures prenant Elvis comme sujet, de petites sculptures en pâte à modeler faites par moi-même, toute une série de cadres en bois Elvis dans les Alpes, je ne vous expliquerai pas ici, il faut les voir pour le croire. Bref, une vingtaine, je ne les ai pas recontés, de chapitres abordant Elvis, Elvis à Graceland, Elvis au Congo, Elvis objet de culte, Elvis dans l'art, Elvis et ses sosies, Elvis sur les radios des nations progressistes, Elvis à Hollywood, Elvis dans les salles, donc Elvis nain, Elvis mon amour, Elvis mon ami, Elvis dans la littérature, avec Fun of Elvis on stage, Elvis et son frigo, un chapitre très important. Et le livre se termine par un chapitre intitulé « Elvis dans le futur ». 16 chapitres donc, parce qu'entre-temps j'ai pris le livre avec moi et donc j'ai le chiffre exact. Et 146 illustrations couleur et noir et blanc. Tout ce que vous avez toujours désiré savoir sur Elvis, sans jamais avoir osé le demander. Et un livre qui parle aussi, haute surprise, de musique. Elvis Presley, c'est également de la musique. De la musique souvent extraordinaire et parfois consternante, mais toujours intéressante. Même dans ces périodes les plus décriées, comme les années 60, où il se contenta essentiellement de faire des musiques de films, dans lesquelles il y a à boire et à manger, si c'est un euphémisme, mais une période durant laquelle il sortit également quelques morceaux prodigieux, en particulier un 45 tours, qui lui n'était pas une musique de film, avec sur une face His Latest Lion, grand classique. Et sur l'autre, le morceau que je vous propose d'écouter immédiatement, Little Sister. Je ne vais pas vous résumer ici tous les chapitres de ce livre, sinon vous n'allez pas l'acheter.
1: 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It's like my horse has left.

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1: Je ne vais pas vous résumer ici tous les chapitres de ce livre, sinon vous n'allez pas l'acheter. Mais il y a un chapitre qui me tient particulièrement à cœur et qui concerne un incroyable disque live qu'Elvis a sorti. Ou plutôt que le Colonel Parker, son groupe, l'art manager, a sorti presque dans son dos et dans le dos du label. Un disque live avec Fun with Elvis on Stage, dans lequel il n'y a pas une seule note de musique. C'est une sorte de collage, montage, qui semble tenir du gag ou du détournement situationniste. Et que le Colonel Parker, toujours désireux de se faire un peu d'argent sur le côté pour dépenser au casino à Las Vegas, avait prévu de sortir sur son propre label, créé pour l'occasion, et de le vendre à la sortie des concerts, pensant probablement à raison que les fans d'Elvis étaient prêts à acheter à peu près n'importe quoi. L'histoire ne lui a pas donné vraiment tort. Elvis était alors sur le label RCA, mais le Colonel Parker, malin, en épluchant le contrat, semblait avoir compris qu'il était possible de sortir d'autres disques d'Elvis, du moment qu'il n'y avait pas de musique dessus. Elvis avait signé en tant qu'artiste musical, ce qui légalement était peut-être jouable, mais toujours est-il que RCA, quand ils ont eu vent de l'histoire, ne l'a pas entendu de cette oreille et a voulu que le disque sorte chez eux de manière légale. Ce qui, quand on y pense, est assez étrange, parce que la plupart des labels auraient tout simplement dit que ce disque ne devait pas sortir du tout, que c'était une très mauvaise idée, que c'était n'importe quoi, que c'était du vol pur et simple. Et le disque sortit donc chez RCA sous une pochette assez mensongère, laissant effectivement penser qu'il s'agissait d'un live classique. Et il est donc constitué de, je ne sais pas, une centaine, j'avoue que je ne l'ai pas écouté très souvent, d'une centaine de courts extraits dans lesquels Elvis fait des blagues entre les morceaux, parle à ses musiciens, parle au public, imite à un moment un chien, sans trop de conviction. Bref, c'est consternant, mais c'est tout de même un disque d'Elvis. Et c'est surtout un objet incroyable, car dans toute l'histoire de la musique, personne n'a jamais osé faire une chose pareille. Imaginez les Rolling Stones, Paul McCartney ou Lou Reed sortir un disque de blague. Bien que certains pourraient dire que la plupart des disques qu'ils ont fait dans les 50 dernières années sont des disques de blague. Mais c'est un autre débat. Je vous propose donc d'écouter les deux premières minutes de ce live incroyable. Et vous êtes chanceux car c'est là où il imite brièvement le chien. Elvis Presley having fun with Elvis on stage sur British Connection.
2: Here we go again, man. It's like my horse just left. Come on, you can do it. Come on. That's it. It just tapers off to nothing. Before the evening is over, I will have made it complete. Total fool of myself. I hope you get a kick out of watching that.
3: Now, wow. Wow. Wow. Wow.
2: One of my first records that I made, the time that I recorded, back in 1927, I think it was. Well. Well, what we do next, man? You got any idea? I don't want to do that.
4: Crazy time, man. I'll tell you what, ladies and gentlemen. We'd love to sing. All of us up here love to sing and play music. And, you know, if it makes you happy, you know. They don't like us to stay on too long in these hotels. Wait a minute. Whoa. They don't like us to stay on more than like 55 minutes an hour.
3: Oh, we don't care what they like.
4: I'd like to sing a little bit of Love and Tender for you.
5: Just
4: a little bit.
1: Vous avez l'impression que cet extrait a duré des heures, il n'a pourtant duré que 2 minutes. Alors imaginez écouter l'album dans son entièreté, 40 minutes environ. Je l'ai pourtant fait, je l'ai fait pour vous et pour écrire ce livre, mon

J'ai également poussé la conscience professionnelle, une fois n'est pas coutume, jusqu'à essayer diverses recettes extraites de livres écrits par sa cuisinière après sa mort, dans lequel elle raconte tout ce qu'elle avait l'habitude de manger, ses petites manies culinaires, et donne donc d'excellentes recettes, souvent à base de poulet et de beurre de cacahuète, les deux mamelles de la nourriture équilibrée. Et j'en ai donc essayé plusieurs afin d'écrire ce chapitre Elvis et son frigo, l'avant-dernier chapitre du livre. Mais Elvis, ce n'est pas que de la rigolade. Il y a donc plusieurs chapitres extrêmement sérieux, voire grandiloquents, qui évoquent la vie et l'œuvre d'Elvis Presley. Car comme Karl Marx l'avait dit, l'histoire du rock'n'roll se répète deux fois. La première fois comme une tragédie, la seconde fois comme une farce. Il ne faudrait tout de même pas oublier cette première partie. Celle où le rock'n'roll prenait les allures de tragédie grecque. Elvis Presley, un peu comme Roy Orbison à la même époque, est le mieux placé pour incarner cette face tragique du rock'n'roll. Sa déchéance, sa fin pathétique bien sûr, mais également de manière plus positive, sa première période, celle des disques Sun, celle de ses débuts, celle de Elvis Is Back, celle de l'album Elvis Presley, dont la pochette iconique a été copiée 1000 fois, et dans lequel figure un morceau extraordinaire, une reprise de Blue Moon, maintes fois reprise par Dean Martin entre autres, mais qui ici touche au sublime, et je n'exagère pas, je n'exagère jamais. Une version plus que dépouillée, plus que minimaliste, dans laquelle on entend juste au loin quelques gratouillements de guitare et la voix merveilleuse d'Elvis. On a l'impression même à un moment qu'il pourrait rester uniquement la réverbération de la voix, juste son souffle, un peu comme ça. Un peu comme ça, mais en 1000 fois mieux, évidemment, qu'avec ma voix pourrie et mon delay acheté à Cash Converter. Nous allons donc, pour finir, écouter un dernier morceau dans British Connection, Blue Moon par Elvis.

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Voilà, voilà un instant, les NoFX dans British Connection. Je vous propose maintenant Minor Threat, le monument du hardcore américain. C'est grâce à leur titre Straight Edge, et bien que leur titre a inspiré le mouvement. Mais c'est quoi ce mouvement Straight Edge? Eh bien, c'est un mode de vie, c'est abstinence totale d'alcool, de drogue, de tabac. Certains vont même jusqu'à ne pas inclure de caféine, pas de viande et très, très, très peu de sexe. Voici donc Minor Threat dans British Connection. 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

0: C'est la troisième partie fin de cet album de la semaine. Il s'appelle Fuck, Fuck, Fuck. Ils ne sont pas sur les réseaux sociaux. Vous pouvez les retrouver néanmoins sur Facebook, sur leur maison de disques What Shoe What Records ou sur Bandcamp.
1: 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It's about our emotions as grown men. 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Hope you like it.

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4: Allez les amis, on fait une petite pause et puis on se retrouve pour la dernière partie de British Connection avec la série live, quelques morceaux et deux titres pour le prix d'un. Ah, tout de suite.
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4: Scorpion avec Big City Night, Hanovre, Allemagne, juillet 2025. Mud Honey, I'm Out of Grace, Los Angeles, USA, 1989.

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Salut, c'est Philippe, c'est British Connection, votre émission. Ah non, on est déjà à la fin. Mais Philippe, Philippe. British Connection, oui, ça passe. Ça passe. British Connection, votre émission rock, c'est terminé pour aujourd'hui. On se retrouve ici même la semaine prochaine, même horaire, même fréquence. Et en attendant, n'oubliez pas, British Connection, c'est votre émission rock qui passe et qu'on n'entend pas sur les radios rock. Allez, salut.

Bonjour, bienvenue dans notre émission La Voix du Kurdistan. Notre émission vous est proposée chaque lundi vers 21h15 et vous pouvez nous écouter en rediffusion le mardi matin vers 3h30 et 10h ainsi que le mardi après-midi vers 16h15 sur Radio Zone 93,8 FM.

Bonjour, bienvenue dans notre émission La Voix du Kurdistan. Cette semaine, notre programme est consacré à la musique.

Dans notre programme musical, nous allons écouter le groupe Compcar, c'est-à-dire le groupe Ensemble, qui nous chante des chansons traditionnelles kurdes du Kurdistan de l'Est.

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Salut à toutes, salut à tous, merci d'être présents pour cette émission spéciale concert de jazz qui se déroulera en deux parties, deux orchestres différents à l'Arcadia de Broadway à New York en 1939. Nous allons écouter Roy Eldridge et son Big Band et Chick Webb et son Big Band. Alors nous commençons par Little Jazz, le grand trompettiste, chanteur, compositeur et chef d'orchestre américain, Monsieur Roy Eldridge. Dans cet orchestre, il y a Roy Eldridge, Robert Williams à la trompette, Joe Eldridge à l'alto, qui était le frère de Roy, Prince Robinson à la clarinette et au ténor, Clyde Hart au piano, Franz Jackson au ténor, John Collins à la guitare, qui deviendra par la suite le guitariste célèbre de Nat King Cole, Ted Sturgis à la contrebasse, Panama Francis à la batterie, Ellie Robinson au trombone. Et puis, il y aura des vocaux de Monsieur Roy Eldridge. Alors, le mieux, eh bien, c'est de vous laisser donc à l'Acaria Ballroom de Broadway à New York City au mois d'août 1939 pour y écouter en direct le fantastique trompettiste Monsieur Roy Eldridge et son orchestre. Vous êtes sur Radio Zone 93,8 MHz dans l'émission spéciale concert de jazz présentée par votre serviteur Jean-Michel Reisser. À tout à l'heure.

0: Well, friends, it's about time to go, but before we do, I'd like to tell you that this has been the music of that all-American king of the trumpet, Roy Eldridge, and his orchestra playing here in the beautiful air-cooled Arcadia Ballroom in the heart of New York's Great White Way, 53rd Street and Broadway.
1: Vous êtes sur Radio Zone 93,8 MHz dans l'émission spéciale concert de jazz. Ce soir, nous sommes au Arcadia Ballroom de Broadway à New York au mois de mai 1939 pour y applaudir en première partie le grand orchestre du trompettiste Roy Eldridge. Roy Eldridge à la trompette et Cootie Williams également avec lui, Joe Eldridge à l'alto saxophone, frère de Roy, Prince Robinson à la clarinette et au ténor, Clyde Hart au piano, Franz Jackson au ténor, John Collins à la guitare, Ted Sturgis à la contrebasse, Panama Francis à la batterie, Ellie Robinson au trombone et Roy Eldridge a fait un vocal dans un morceau. Nous avons pu écouter outre mesure Little Jazz, une composition de Roy Eldridge, Mahogany Old Stomp, Bodian Soul, Arcadia Shuffle, St. Louis Blues, qui on a pu entendre là, Roy Eldridge, Swinging at the Deuces, de composition de Roy Eldridge, Sweet Georgia Brown, Yellow Fire, une composition de Franz Jackson, le saxophoniste ténor, Minor Jive, une composition de Roy Eldridge, Roy's Riffing Now, une composition de Roy Eldridge, Plucking the Bass, une composition de Roy Eldridge, et Little Jazz, qui est une composition de Roy Eldridge également. Plucking the Bass, ben, on peut se rappeler de la fameuse version au mois d'août 1939, enregistré par le grand orchestre de Cab Calloway, qui mettait en valeur le fantastique, le fabuleux monsieur Miltinton D. The Huge. Voilà. Un superbe orchestre, ici donc enregistré à l'Arcadia Ballroom au mois de mai 1939, avec ce fantastique trompettiste qui était monsieur Roy Eldridge, décédé en 1989, donc d'une crise cardiaque. J'aimerais remercier tout particulièrement monsieur François Détrat qui m'a prêté ses bandes, très très rares. François Détrat qui a participé à de très nombreuses émissions avec moi, spécialement dans Jazzologie, dans les Big Bands entre 1936 et 1941. Je le remercie vivement. Pour la deuxième partie, eh bien, nous sommes toujours à l'Arcadia Ballroom de New York à Broadway, mais cette fois-ci pour y écouter le grand orchestre du batteur Chick Webb. J'aimerais signaler qu'il s'agit là de certainement d'un des tout derniers concerts de Chick Webb. Cela a été enregistré donc à l'Arcadia Ballroom le 14 mai 1939. Et monsieur Chick Webb est décédé le 28 juin 1939. Donc quelques semaines après ces enregistrements publics. J'aimerais citer les musiciens de l'orchestre. Dick Vance, Bobby Stark, Tav Jordan aux trompettes, Sandy Williams, Nat Story, George Matthews au trombone, Gavin Burchell à la clarinette et à l'alto, Hilton Jefferson à l'alto, Ted McRae au ténor, Wayman Carver au ténor, à la flûte et à l'arrangement, Tony Fulford au piano, Bobby Johnson à la guitare, Beverly Peer à la contrebasse, Beverly Peer

0: 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Featuring Chick Webb at the drums and the First Lady of Swing, Ella Fitzgerald. This program originated through facilities of station WNAC in Boston and reached you through the National Broadcasting Company.
1: Vous êtes sur Radio Zone 93,8 MHz dans l'émission spéciale concert de jazz. Ce soir, nous étions au Acaria Southland Café le 14 mai 1939 à New York pour y applaudir l'une des dernières prestations, peut-être la dernière d'ailleurs, on ne sait pas, prestation publique du grand batteur Chick Webb. Chick Webb et son grand orchestre, avec en plus bien sûr Miss Ella Fitzgerald, et nous avons pu entendre Let's Get Together, Poor Little Rich Girl, A New Moon and an Old Serenade, Break Them Down, Stars and Trips Forever, I Never Knew Heaven Could Speak, My Wild Irish Rose, et pour terminer à nouveau l'indicatif de l'orchestre qui s'intitulait Let's Get Together. Les arrangements étaient dus à M. Chick Webb, Verman Carver et Al Fellman. J'aimerais remercier M. Roland de la Creta de Lausanne qui m'a fait penser à diffuser Chick Webb un peu plus. Nous faisions les émissions Jazzology, nous avons dû rediffuser Chick Webb, mais c'était bien de rediffuser pour cette deuxième partie, toujours au même endroit que Roy Eldridge, ce grand batteur et ce superbe orchestre de jazz. J'espère que vous avez apprécié cette émission. Jean-Michel Reisser de Radio Zone 93,8 MHz vous souhaite une bonne soirée, une bonne semaine et espère vous retrouver tout bientôt pour une autre émission de jazz. Bye bye.
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0: salut, c'est Didier Balducci dans British Connection. Comme je n'ai pas une voix très radiophonique, j'ai essayé de la camoufler en mettant beaucoup de reverb et même du delay. Je suis ici pour vous parler de mon livre Mondo Elvis, qui est sorti il y a 2-3 ans maintenant et qui a été récemment réédité suite à une énorme demande du public et qui est donc de nouveau disponible aux éditions Monotone. Ce livre, comme son nom l'indique, parle d'Elvis et uniquement d'Elvis, mais Elvis sous toutes ses formes, gros, demi-gros, détails, et plus particulièrement d'Elvis en tant qu'objet artistique, sujet artistique, et qui est donc étudié à la fois sous forme de texte, de détournement de bande dessinée, Tintin au Congo, ici devenu Elvis au Congo, de romans photos, de collages situationnistes, avec Elvis dans le rôle du président Mao, le grand timonier, des collages d'images de propagande maoïste des années 60, mises dans un contexte un peu différent, et également des reproductions de peintures prenant Elvis comme sujet, de petites sculptures en pâte à modeler faites par moi-même, toute une série de cadres en bois Elvis dans les Alpes, je ne vous expliquerai pas ici, il faut les voir pour le croire. Bref, une vingtaine, je ne les ai pas recontés, de chapitres abordant Elvis, Elvis à Graceland, Elvis au Congo, Elvis objet de culte, Elvis dans l'art, Elvis et ses sosies, Elvis sur les radios des nations progressistes, Elvis à Hollywood, Elvis dans les salles, donc Elvis nain, Elvis mon amour, Elvis mon ami, Elvis dans la littérature, avec Fun of Elvis on stage, Elvis et son frigo, un chapitre très important. Et le livre se termine par un chapitre intitulé « Elvis dans le futur ». 16 chapitres donc, parce qu'entre-temps j'ai pris le livre avec moi et donc j'ai le chiffre exact. Et 146 illustrations couleur et noir et blanc. Tout ce que vous avez toujours désiré savoir sur Elvis sans jamais avoir osé le demander. Et un livre qui parle aussi, oh, surprise, de musique. Car Elvis Presley, c'est également de la musique. De la musique souvent extraordinaire et parfois consternante, mais toujours intéressante. Même dans ces périodes les plus décriées, comme les années 60, où il se contenta essentiellement de faire des musiques de films, dans lesquelles il y a à boire et à manger, si c'est un euphémisme. Mais une période durant laquelle il sortit également quelques morceaux prodigieux, en particulier un 45 tours, qui lui n'était pas une musique de film, avec sur une face His Latest Flame, grand classique, et sur l'autre le morceau que je vous propose d'écouter immédiatement, Little Sister. Je ne vais pas vous résumer ici tous les chapitres de ce livre, sinon vous n'allez pas l'acheter.
1: Here we go again, man. It's like my horse just left.

0: It's on the road, British Connection.
1: Je ne vais pas vous résumer ici tous les chapitres de ce livre, sinon vous n'allez pas l'acheter. Mais il y a un chapitre qui me tient particulièrement à cœur et qui concerne un incroyable disque live qu'Elvis a sorti. Ou plutôt que le Colonel Parker, son groupe, l'art manager, a sorti presque dans son dos et dans le dos du label. Un disque live, Having Fun with Elvis on Stage, dans lequel il n'y a pas une seule note de musique. C'est une sorte de collage, montage, qui semble tenir du gag ou du détournement situationniste. Et que le Colonel Parker, toujours désireux de se faire un peu d'argent sur le côté pour dépenser au casino à Las Vegas, avait prévu de sortir sur son propre label, créé pour l'occasion, et de le vendre à la sortie des concerts, pensant probablement à raison que les fans d'Elvis étaient prêts à acheter à peu près n'importe quoi. L'histoire ne lui a pas donné vraiment tort. Elvis était alors sur le label RCA, mais le Colonel Parker, malin, en épluchant le contrat,

0: semblait avoir compris qu'il était possible de sortir d'autres disques d'Elvis du moment qu'il n'y avait pas de musique dessus. Elvis avait signé en tant qu'artiste musical, ce qui légalement était peut-être jouable, mais toujours est-il que RCA, quand ils ont eu vent de l'histoire, ne l'a pas entendu de cette oreille et a voulu que le disque sorte chez eux de manière légale. Ce qui, quand on y pense, est assez étrange, parce que la plupart des labels auraient tout simplement dit que ce disque ne devait pas sortir du tout, que c'était une très mauvaise idée, que c'était n'importe quoi, que c'était du vol pur et simple. Et le disque sortit donc chez RCA sous une pochette assez mensongère, laissant effectivement penser qu'il s'agissait d'un live classique. Et il est donc constitué d'une centaine de courts extraits dans lesquels Elvis fait des blagues entre les morceaux, parle à ses musiciens, parle au public, imite à un moment un chien, sans trop de conviction. Bref, c'est consternant, mais c'est tout de même un disque d'Elvis. Et c'est surtout un objet incroyable, car dans toute l'histoire de la musique, personne n'a jamais osé faire une chose pareille. Imaginez les Rolling Stones, Paul McCartney ou Lou Reed sortir un disque de blague. Bien que certains pourraient dire que la plupart des disques qu'ils ont fait dans les 50 dernières années sont des disques de blague. Mais c'est un autre débat. Je vous propose donc d'écouter les deux premières minutes de ce live incroyable. Et vous êtes chanceux car c'est là où il imite brièvement le chien. Elvis Presley having fun with Elvis on stage sur British Connection.
1: We'll go again, man. It's like my horse just left. Come on, you can do it. Come on. That's it. It just tapers off to nothing. Before the evening is over, I will have made a complete total fool of myself. I hope you get a kick out of watching it.
2: Now, wow. Wow. Wow. Wow.
1: One of my first records that I made, and that I recorded, back in 1927, I think it was. Well. Well, what we do next, man? You got any idea? I don't want to do that.
2: Crazy time, man. I tell you what, ladies and gentlemen. We'd love to sing. All of us up here love to sing and play music, and you know, if it makes you happy, they don't like us to stay on too long in these hotels. Wait a minute. Whoa. They don't like us to stay on more than like 55 minutes an hour. But we don't care what they like. I'd like to sing a little bit of Love and Tender for you.
3: That's
2: a little bit.
0: Vous avez l'impression que cet extrait a duré des heures, il n'a pourtant duré que 2 minutes. Alors imaginez écouter l'album dans son entièreté, 40 minutes environ. Je l'ai pourtant fait, je l'ai fait pour vous et pour écrire ce livre.

J'ai également poussé la conscience professionnelle, une fois n'est pas coutume, jusqu'à essayer diverses recettes extraites de livres écrits par sa cuisinière après sa mort, dans lequel elle raconte tout ce qu'elle avait l'habitude de manger, ses petites manies culinaires, et donne donc d'excellentes recettes, souvent à base de poulet et de beurre de cacahuète, les deux mamelles de la nourriture équilibrée. Et j'en ai donc essayé plusieurs afin d'écrire ce chapitre « Elvis et son frigo », l'avant-dernier chapitre du livre. Mais Elvis, ce n'est pas que de la rigolade. Il y a donc plusieurs chapitres extrêmement sérieux, voire grandiloquents, qui évoquent la vie et l'œuvre d'Elvis Presley. Car comme Karl Marx l'avait dit, l'histoire du rock'n'roll se répète deux fois. La première fois comme une tragédie, la seconde fois comme une farce. Il ne faudrait tout de même pas oublier cette première partie, celle où le rock'n'roll prenait les allures de tragédie grecque. Elvis Presley, un peu comme Roy Orbison à la même époque, est le mieux placé pour incarner cette face tragique du rock'n'roll. Sa déchéance, sa fin pathétique bien sûr, mais également de manière plus positive, sa première période, celle des disques Sun, celle de ses débuts, celle de Elvis Is Back, celle de l'album Elvis Presley, dont la pochette iconique a été copiée 1000 fois, et dans lequel figure un morceau extraordinaire, une reprise de Blue Moon, maintes fois repris par Dean Martin, entre autres, mais qui ici touche au sublime, et je n'exagère pas, je n'exagère jamais. Une version plus que dépouillée, plus que minimaliste, dans laquelle on entend juste au loin quelques gratouillements de guitare, et la voix merveilleuse d'Elvis. On a l'impression même à un moment qu'il pourrait rester uniquement la réverbération de la voix, juste son souffle, un peu comme ça. Un peu comme ça, mais en 1000 fois mieux, évidemment, qu'avec ma voix pourrie et mon delay acheté à Cash Converter. Nous allons donc, pour finir, écouter un dernier morceau dans British Connection, Blue Moon par Elvis.

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